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0: Par exemple, vous voyez, quand on revenait des noces, il y avait la charrette. C'est avant, la charrette qui amenait le lit de la mariée, tout ça.
1: Ah oui, ça c'était une chanson qu'on chantait le soir, quand on quittait la noce le soir, pendant la nuit ou le matin, c'était bien tard, oui.